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0: Bonjour, bonjour, bonjour, bonjour tout le monde. Merci d'être au rendez-vous de la voyance en direct. On va dire bonjour et merci de sa présence à notre voyante médium spirituelle, Madame Adèle Vendôme.
1: Bonjour Dame, bonjour à tous nos auditeurs, à toutes nos auditrices et bienvenue dans la voyance. Je suis heureuse de vous retrouver aujourd'hui comme tous les mardis.
0: Voilà, heureuse et heureux de vous retrouver comme tous les mardis pour répondre à vos questions. À vos questions en passant à l'antenne au 06 92 74 51 73, mais aussi via message écrit au 06 93 703 705. On est le mardi 2 juin 2026. 2 juin. T'es Adèle déjà, mois de juin, je viens d'arriver.
1: Et oui, ça va vite, hein?
0: Ah oui, oui. Alors, au programme de notre émission de ce jour, je suppose, comme d'habitude, on va du côté de la Lune.
1: Oui, c'est ça, oui, du côté de la Lune, et puis après les anges, hein.
0: Oui.
1: La carte des anges, et puis plein de bonnes choses pour tout le monde.
0: Toujours dans l'amour et bienveillance.
1: C'est bien cela, oui.
0: Ben, ça, c'est la formule. Non, pas la formule magique, mais...
1: Oui, toujours. Tout voilà. Ce que je le fais avec de l'amour et de la bienveillance. Et d'ailleurs, hier, j'ai fait une formation de magnétisme qui s'appelle le magnétisme Laoshi, où il y a 4 personnes hier qui ont été diplômées de Laoshi et qui sont vraiment très, très heureux de l'être. Et du coup, j'ai partagé les photos petit à petit sur ma page Adèle V, et puis vous allez voir ces nouvelles têtes qui pratiquent le magnétisme Laoshi.
0: Félicitations tout le monde.
1: Voilà, félicitations.
0: C'était la session du mois de juin,
1: c'est ça? Oui, c'est ça. C'est la première session du mois de juin. Et pour tous ceux qui veulent s'inscrire, les formations se font le samedi et des fois le lundi. Hein. C'est très, très rare le lundi, c'est plus les samedis. Ouais. Donc, si vous voulez vous former au magnétisme Laoshi, découvrir le magnétisme, découvrir ce que ça peut faire un barreur de feu... Ou sinon, tout simplement guérir les émotions avec le magnétisme, les émotions, les blocages, c'est énorme tout ce que peut faire le magnétisme.
0: Ah ouais, c'est sans limite même, je dirais.
1: Oui, sans limite, oui. Mais par contre, ce que je fais, moi, en fait, je donne le magnétisme. Quand je transmets, je dis bien, c'est une transmission, quand je transmets le magnétisme, en fait, moi, je le donne aux gens qui sont dans l'amour et la bienveillance et non aux personnes qui sont dans la non-bienveillance. Pourquoi? Parce que ça peut... En fait, le magnétisme, s'il tombe dans les mains de bonnes personnes, on ne peut faire que du bien. Et on dit toujours qu'on peut faire du bien, mais on peut faire aussi du mauvais. Du mal.
0: Ah ben oui, donc, on revient de la médaille.
1: Voilà, c'est cela. Donc moi, je regarde vraiment si les gens, ils veulent vraiment faire la formation, s'ils sont dans le bien, comment ils sont. Donc avec ma voyance, moi, je peux tout voir. Donc voilà.
0: Ah oui, oui, oui. 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Voilà, ça c'est le site internet, le site officiel où vous pouvez consulter et voir les prestations de notre voyante médium spirituelle. Mais pour l'instant et jusqu'à 14h, elle répond à vos questions sur vos radios en direct live et en simultané. L'occasion pour nous de saluer Fred Roland, Clem, Christy, toute l'équipe de LFM Réunion dans le Nord sur la 107.3 pour Saint-Denis-Sainte-Marie, dans l'Est sur la 89.4, la 92.6, c'est du côté de la Plaine des Palmistes, dans l'Ouest, Saint-Paul-le-Port, la Possession, LFM Réunion, c'est sur la 95.9, dans le Sud, la 107.6 pour le Grand Sud, 95.8 du côté de Saint-Joseph, 92, Vincent-Do et Saint-Philippe, et sur le net, www.lfm.re. Dans le Sud, on y reste, mais le Sud-Ouest, Austral, le Sud Sauvage, là-bas, à l'extrême bout de l'île. On va saluer nos amis de Sunlight FM, on va saluer Patrick, Christine, Jerry, Gianni, en tout cas toute l'équipe de Sunlight FM. Sunlight FM donc sur la 95.5 pour Saint-Philippe, la 92.3 aussi pour Saint-Joseph-Petite-Île et la 105.2 sur le Tremblay, Grand Brûlé et Bois Blanc. En DAB+, dans le sud et sur le net à www.sunlightfm.fr. Direction le nord pour saluer nos amis de longue date de Kayam FM. On va saluer Yanis, Gladys, James, Océane aussi. Dans le nord donc, Kayam FM sur la 106.9. Et en DAB+, dans le sud. 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Les numéros de téléphone pour votre connexion avec la voyance et vos questions, le 06 92 74 51 73 pour les appels et passer à l'antenne, et puis vos messages écrits au 06 93 703 705. Voilà. Le décor est planté, on y va du côté de notre chère Adèle pour la carte du jour ou l'ange, les anges.
1: Alors
0: du jour.
1: Je vais juste faire passer un petit message, oui, avant.
0: Allez, en vas-y, fait, l'antenne
1: j'ai
0: est
1: reçu,
0: à toi.
1: Voilà, j'ai reçu un message ce week-end pour une dame qui a perdu sa mère, hein, qui est décédée depuis peu, hein. Et du coup, moi, j'ai pas pu la rappeler. Alors je passe juste un petit message en lui disant. Que ta mère est auprès de toi, tu vois, même si tu vois pas, des fois tu pleures, mais elle est là, donc ne t'inquiète pas, elle veille sur toi, donc j'irai aussi, fais très attention à toi, protège-toi, elle est juste là près de toi, mais voilà, ne l'oublie pas, voilà, c'est un petit message pour toi. Et aussi, je dirais aussi, des fois, je sens certaines choses au niveau de certains auditeurs. Alors, je vais dire juste une petite phrase. Hein. Des fois, on perd quelqu'un. Quand je dis on perd quelqu'un, on est amoureux, on perd une personne. Et du coup, on a mal au ventre, on ne sait plus quoi faire. On a envie de se suicider, on a envie de vraiment pas être bien. Alors, moi, je vais vous dire une chose. Hein. Sortez de là. Allez faire un tour à la plage, changez vos idées. Si vous n'aimez pas la plage, allez au resto, sortez, ne restez pas comme ça. Et je vais vous dire qu'au bout, il y a toujours quelqu'un qui nous est destiné, un amour, un amoureux ou une amoureuse, qui viendra combler vos jours. Donc, ne vous inquiétez pas, de toute façon, la roue tourne. Voilà, c'était un petit message, tout simplement très clair.
0: Toujours avoir espoir dans la positivité.
1: Voilà, c'est cela.
0: Le soleil vient après la pluie.
1: Voilà, et vous voyez, on change un petit peu les codes, hein, des fois, voilà. Il y a toujours de quoi faire avec moi, je crois que je suis une Bible, à... pas une Bible à parler, mais j'ai tout un tas de choses dans mon grimoire, voilà, tout simplement. Mmh. Alors, ben justement, pour changer, on va aller vers la première carte du jour, et après on ira vers la pleine lune.
0: Allez, allons-nous.
1: Puisqu'on est dans les changements, on y va.
0: Allez, allons.
1: Alors, cette carte du jour, qu'est-ce qu'elle nous dit ? C'est la carte des anges de l'entrepreneur. Alors, l'intention de vous mettre à votre compte correspond à votre carte du jour. Qu'est-ce qu'elle nous dit ? C'est la carte des anges de l'entrepreneur. Alors, l'intention de vous mettre à votre

0: message, hein. Et comme je disais tout à l'heure, c'est pas un hasard. Cette carte est vraiment faite pour le travail. Et vous avez des idées, allez-y, mettez du dynamisme et de soyez dans l'autodiscipline nécessaire. Pourtant, je dirais, vous devrez, enfin, pourtant aussi vous doutez, vous hésitez. Et je vous dirais aussi que les anges sont là pour vous rassurer. Et vous avez tout ce qu'il faut pour réussir en général, hein. Donc, en entreprise. Si vous avez tout fait, il n'y a pas, je dirais, ça va fonctionner. Allez-y, mettez de l'amour dans ce que vous faites. Les anges sont là, ils vous guident, ils vous encouragent sur votre chemin. C'est vrai que c'est un long chemin, mais allez-y. Et aussi longtemps que vous allez poursuivre dans cette voie, votre succès sera assuré. C'est vrai que des fois, il y a des petites failles, mais il faut y croire. Donc, je dirais aussi que vos idées, je dirais pour l'affaire que vous envisagez, sont valables. Et dégagez-vous aussi de votre emploi actuel qui vous pèse, qui est là, où vous allez pas à pas, parce que vous avez mal au ventre le matin, vous n'avez pas envie d'y aller. Donc là, il est temps de changer, de concrétiser ses désirs d'entreprise. Lancez-vous, vous êtes guidé en ce qui concerne votre carrière. Soyez absolument prêt de réussir dans votre nouvelle entreprise. Basé sur ce que vous avez fait, ce que vous avez appris, ce que vous avez dans les mains. Faites ce que vous avez envie de faire. Voilà, tout simplement ce que nous dit cette carte des anges. Allez-y, foncez. Voilà, ça c'est le petit message du jour. Et nous allons sur la pleine lune du mois de juin. Alors, il y a ce qu'on parle, la récolte des fraises. En ce moment, vous voyez, je crois que vous en avez vu, hein. Ça a bien commencé, hein.
1: Donc,
0: t'as pas goûté aux fraises?
1: Non, cette année, pourquoi?
0: Donc, voilà, c'est gorgé plein de soleil, plein de saveurs. Et je dirais aussi, le soleil aussi bat son plein, hein, petit à petit. Hein. C'est vrai que on est un peu en hiver.
1: Ouais, hiver,
0: mais ici à La Réunion, moi, il n'y a pas trop d'hiver, fait un petit peu frais, hein.
1: Ouais, mais... Montpellier.
0: Mais en métropole, quand c'est l'hiver, c'est pire, hein. Donc, voilà, c'est le moment pour se faire plaisir, à aller acheter des fraises, goûter au plaisir de la vie, les savourer avec de la crème, enfin plein de choses, tout ce que vous aimez.
1: Ouais.
0: Donc, cette pleine lune encourage à rester focalisé sur vos projets. Voilà, tout à l'heure, je parlais de projets, d'entreprendre les choses et aussi veiller au bon respect des décisions prises auparavant. Il est nécessaire de poursuivre vos efforts. Tout en commençant aussi, je dirais, à bénéficier des premiers bienfaits de vos actions. Alors, cette pleine lune apporte des énergies d'amour, d'abondance et de succès. Elle renforce aussi la générosité des gens et les relations sincères et authentiques. C'est le bon moment. Si vous voulez entreprendre une relation d'amour, de travail, il y a des choses, il y a encore des gens qui sont authentiques. Donc, allez-y. C'est le moment idéal pour les rituels liés à l'amour. Et encore l'amour, on en parle de l'amour.
1: Ah,
0: il y en
1: oui,
0: a partout.
1: Moi, bienveillance.
0: Voilà. Et aux rencontres et au mariage. Alors, si vous avez envie de vous marier, hein,
1: le mois de juin,
0: c'est aussi bien.
1: Ah, d'accord.
0: Et je dirais que cela coïncide parfaitement avec les premières récoltes de roses. En ce moment, on voit des roses partout. Mais c'est vrai qu'ici à La Réunion, enfin, j'ai dit ça, hein, mais des roses, on a l'impression de les voir toute l'année, quoi, en fait.
1: Ben, c'est ça.
0: Mais après, il y a un moment propice pour les roses.
1: Ah, c'est le mois de juin.
0: Voilà, c'est le mois de juin, qui font très souvent partie de la composition des rituels magiques liés à cette lune.
1: Ah, d'accord.
0: Donc, les noms donnés à cette pleine lune, la lune des fraises, la lune des amoureux, on y revient aux fraises, hein. La lune des amoureux, la lune de rose, hein. La lune de miel, la lune des dieux sûrs, rituel à privilégier, c'est l'abondance, l'amour, le mariage, on a tous compris, je crois, la prospérité. Les relations, il y a une invocation de la lune des amoureux qui dit qu'en fait, une invocation de la lune des amoureux, mais il faut déjà préparer un cercle.
1: Mmh.
0: Un cercle qui est projeté de la manière habituelle, L'hôtel est placé au nord du cercle. Écoutez,

0: bien. Il faut que le, voilà, faut que ce soit bien passé, bien placé au nord du cercle sur l'autel. Placer un encens fort et fleuri qui sera utilisé durant la cérémonie. Des fleurs roses et rouges, ainsi qu'un support divinatoire si vous le souhaitez. Alors, vous allez invoquer cette déesse de l'amour, cette déesse de la lune de juin. Alors, vous direz, ô déesse lunaire, ô mère des secrets de séduction, toi qui sèmes l'amour et le succès, je t'invoque et je te prie de venir en ce cercle sacré. Puisses-tu m'accorder la force intérieure, la force intérieure lors de ce cycle de l'union du corps et de l'âme, ô dame de la lune des amoureux, baigne ma vie de ta force et de ton amour. Alors, après cette invocation, vous pouvez aussi prendre un temps de méditation, pratiquer les arts divinatoires, car c'est le très bon moment pour les pratiquer, pour ceux qui aiment tout ce qui est cartes, pour tout ce qui est les arts divinatoires, les arts magiques. Effectuez une offrande et remerciez notre déesse et vous allez fermer ce cercle. Donc, c'est vraiment le moment pour faire ce que vous avez envie de faire. Voilà.
1: Ah, d'accord.
0: Excusez-moi, je tousse depuis le début de l'émission. Oh. On va dire qu'ici il fait un petit peu frais, hein.
1: C'est l'hiver.
0: Oui, c'est l'hiver. Oui. Alors, je regarde quand même si j'ai des messages qui ne sont pas venus déjà. Alors, il y a une personne tout à l'heure qui m'a envoyé un message me disant qu'elle nous écoute. Je dirais, voilà, tous les mardis à la radio. Et voilà, elle m'a parlé de massage, donc vous inquiétez pas, je vous appellerai en fin de journée ou demain pour vous donner un rendez-vous. Donc voilà pour cette personne. Alors, je vais regarder les messages. Alors, je prends un peu de temps parce qu'il y a des messages qui sont arrivés. On va commencer par le début. Voilà. Bon, alors... je déplace les cartes. Tout se fait en direct, hein. Voilà. Pour pas vous mentir, on ne ment pas ici.
1: Alors, non.
0: Moi, je ne mens pas. Et bien souvent, on écoute cette émission. Alors, tu me permets que je le dise, mais je vais pas citer de nom, hein.
1: Ah, il vient là pour deux, trois.
0: On écoute bien mon émission, hein. Il y a certains médiums qui fait un peu comme moi, qui disent, moi, je ne mens pas. Donc, vraiment, faites attention à ce que vous entendez des fois, hein. Voilà. Donc, voilà.
1: Le pic du jour.
0: Donc voilà, parce que vraiment, il est important, en fait. Il est important dans ce que vous faites. Quand vous avez un don, il est important, en fait, de dire la vérité aux gens. Même si des fois, c'est difficile, comme je dis toujours, il faut y aller, il faut pas dire de fausses vérités. Donc, dire la vérité et ne pas faire semblant avec les cartes. Voilà, c'est un petit message, tout simplement. Donc, ce numéro de téléphone se termine par le 9839. Alors, bonjour. J'ai pas donné de prénom. Alors, en ce moment, je suis très stressée, angoissée. Donc, j'ai mal dormi et j'aimerais savoir si ça va passer. Bonne journée, merci à vous. Je vous souhaite aussi également une bonne journée. Alors, je vais regarder. C'est vrai que si on a mal dormi, des fois, ça peut être compliqué. Et je vous comprends, parce que moi, quand je dors mal, après, pour travailler, des fois, c'est un peu compliqué. Mais moi, j'ai mes petites recettes secrètes qui font que avec l'ancrage et autres, hein, les soins de magnétisme, on arrive à décoller quand même du pied et du bon pied. Donc, donc voilà. Vous voyez, j'ai le sourire, hein.
1: Ah oui, toujours. Ouais.
0: Donc voilà. Alors, je regarde votre prénom. Alors, vous êtes madame. J'espère que vous êtes à l'écoute. C'est vrai que je sens quand même que c'est difficile pour vous. Alors, vous êtes née le... Alors, Alors, on va dire que c'est un passage très difficile pour vous. Hein. Il y a des ondes négatives tout autour de vous. C'est vraiment très, très sale. Je comprends que vous êtes angoissée. Donc, moi, ce que je veux vous dire, c'est qu'il va falloir faire un soin pour dégager tout ça, pour enlever toutes ces mauvaises ondes. Mais c'est vraiment tout autour de vous. Hein. Tout est sale. C'est vraiment... vous prenez facilement. Vous êtes une éponge. Des fois, même, je vois que c'est compliqué. Vous avez du mal à respirer. C'est vraiment... Il y a des choses très sombres. Hein. Il y a des choses qui viennent pas de vous. Hein. C'est vraiment ce qui vient des autres. Vous prenez très facilement. Il faut vraiment faire un gros, gros nettoyage au niveau de votre corps, sur vous. C'est vraiment pas l'idéal en ce moment. Donc, à faire un nettoyage. Quand je dis un nettoyage, c'est un nettoyage énergétique de votre corps. De votre corps et aussi, faudra faire attention à son environnement. Donc, moi, je vous dirais, en fait, si vous voulez, je vous y oblige pas, hein. Prenez rendez-vous avec moi ou un autre, voilà, ou un autre thérapeute, tout simplement. Hein. Moi, je suis pas, mais un bon thérapeute, voilà. Et ce que je vais dire aussi, hein, je vais vous donner un petit truc aussi en plus. Hein, prenez quelques feuilles de manguier, si vous en avez, hein, si vous en avez. Prenez quelques feuilles de manguier pour vous nettoyer, hein, c'est la base. Avec un peu de safran, avec du gros sel, c'est vraiment, ça va bien nettoyer votre corps. Hein. Vous faites bouillir tout ça. Enfin, il y a quelques herbes en plus que voilà, il y a du lilas, il y a plein de choses, hein, qui fait qu'il va bien nettoyer votre corps. Donc, je veux dire, voilà, ça a mis ça cause un coup créole, là, un zherbage, quoi, en fin de compte, hein, un bel zherbage pour nettoyer votre corps. Donc, pour cela, je vais pas tout dire à l'antenne. Donc, voilà, prenez mon numéro de téléphone, rappelez-moi et on verra cela ensemble, voilà.
1: Le 06 92 703 705, c'est la ligne professionnelle de notre voyante médium spirituelle, Adèle Vendôme, mais c'est aussi à ce numéro que pendant le temps de voyance, c'est le numéro des messages. Je le précise de nouveau, hein. Donc le 06 93 703 705 pour les messages, et puis en dehors du temps de voyance, pour des renseignements ou rendez-vous avec Adèle Vendôme. Et puis le 06 92 74 51 73, c'est la ligne d'appel pour la voyance en direct. Je précise encore une fois, je le répète très souvent, c'est pas la peine d'appeler au standard de vos radios, hein, les standards de LFM Réunion, de Sunlight FM, de Kayom FM, de RPI, de Sun FM. Non, tout est centralisé pour les appels au 06 92 74 51 73 et pour les messages au 06 93 703 705. Ce sont les deux lignes uniques pour le temps de voyance. À ce sujet, je précise bien que pour les messages écrits, c'est au 06 93 703 705. Et le 06 92 74 51 73, c'est uniquement pour les appels. Pourquoi je dis ça? Parce qu'il y a des fois où des gens envoient des SMS sur la ligne d'appel et nous, oui, on voit ça après. Et après, c'est trop tard, on peut pas rattraper le coup. Donc, il faut attendre le mardi suivant pour être dans le bon canal de communication.
0: Alors, je vais redonner un petit truc pour cette dame quand même. Hein. Mm-hmm. Donc, voilà, un bon nettoyage. Hein. Voilà. Donc, je dirais aussi, il y a autre chose. Hein. Donc, il vous faut 3 feuilles d'hibiscus, hein. 3 feuilles de citron. Notez si vous êtes à l'écoute. Hein. 3 feuilles d'hibiscus, 3 feuilles de citron, 3 feuilles de mangue. Si vous souhaitez aussi du patchouli, du gros sel, du safran, de la terre, un petit peu de terre, hein, pas un gros truc pour faire de la boue dans le bain. Voilà. Remplissez votre baignoire d'eau chaude, rajoutez de l'eau froide et aussi, voilà, hein, ben, vous n'allez pas vous brûler non plus. Donc, et vous mettez les feuilles, hein, toutes les feuilles dans l'eau. Et aussi, je dirais, rajouter une cuillère à café, voilà, tout simplement pour la terre. Ça va tout nettoyer. La terre, pourquoi ? Parce que la terre, c'est l'ancrage. La terre, c'est nous, hein. Donc, c'est vraiment, voilà. Là, je vous ai donné un petit truc, mais voilà, ça va enlever un peu cette fatigue que vous avez. Mais pour le stress, il faut des soins. Il faut des soins énergétiques. Il faut une pierre. Il faut c'est vraiment dans ce que vous me dites là, c'est énorme, hein, et il y a des choses qui sont autour de vous qu'il faut vraiment vraiment les dégager. Donc rappelez-moi pour cela. D'accord. En attendant, en fait là, je lui donne un petit truc en attendant qu'elle qu'elle m'appelle ou voilà, c'est après je lui dis toujours, hein, je suis thérapeute, OK, je suis thérapeute, je suis voyante médium spirituelle, mais c'est à vous de voir ce que vous voulez faire, et je dis toujours, je n'oblige qui que ce soit en rien. Donc voilà.
1: Voilà. Il y a aucune obligation de suivre les conseils, hein, tout simplement. Vous êtes tout à fait libre de suivre ou de ne pas suivre. De toute façon, c'est dans, je dirais, au-delà de l'amour et de la bienveillance, c'est aussi dans le respect des choix.
0: Exactement. Et je dis toujours, on a le libre arbitre.
1: Eh oui.
0: Voilà. Et donc, comme on dit en créole, m'y mettre pas autre le couteau sous la gorge.
1: Ah oui.
0: Donc, voilà.
1: Ah oui, elle n'est pas dit le radio, elle dit fait ci, fait ça. Hein.
0: Voilà. Donc,
1: les radios se dégagent de toute responsabilité, voilà, d'engagement.
0: Et donc, alors, ce numéro de téléphone se termine par le 0008. Voilà. Donc, chose. Mais soyez un peu plus clair dans votre demande. Comme ça, vous aurez une réponse un petit peu plus claire. Donc, si vous êtes à l'écoute, hein, donc renvoyez-moi votre question. Alors, je regarde quand même bien la question. Ce qui ressort pour moi. Ah, d'accord. Ok. Elle m'a envoyé un petit message. Soyez encore un petit peu plus clair là-dedans. Donc, je sais que vous êtes à l'écoute. envoyez-moi quelque chose de plus clair encore. Alors, j'attends un petit peu, hein, parce que je sais qu'elle est. Voilà, cette personne est à l'écoute.
1: Plus la question est précise, plus la réponse est précise aussi.
0: Alors, je vois qu'elle est en train d'écrire. Vous voyez, tout se fait en direct, hein, je le dis. C'est chouette, car voilà, je regarde son. Voilà, au niveau du nom de famille, c'est chouette. C'est vrai que là, je vois quand même qu'il y a des choses difficiles. Vraiment très difficiles. Donc, vous êtes né le. Alors, je dirais que c'est très difficile pour vous, mais oui, il y aura un changement de poste. Mais c'est vraiment. Oh là là. Et je vous dirais aussi un petit quelque chose, c'est qu'il y a des choses pas très très légales derrière tout ça. Donc, faites vraiment très attention à vous, hein. Je vois des choses sombres aussi, hein, donc allez-y doucement. Et je dirais même, si vous pouvez, choisissez une autre boîte. Voilà. Donc, mais je vois clairement un changement de poste. Mais... c'est vraiment, y a des choses qui sont pas claires là-dedans, des choses traumatisantes. Donc, faites attention, je dirais faites attention à vous. Voilà. C'est pas pour rien que je dis ça. Ce numéro de téléphone se termine par le 3222. Alors. Je vais enlever cette feuille devant moi. Parce que, en fait, quand il y a des dates de naissance sur une seule feuille, plusieurs feuilles, et ben voilà, ça ne correspond pas. Donc, je vais. Voilà, je change de feuille à chaque fois pour les dates de naissance et les prénoms. Alors. La dernière fois, vous avez vu qu'il y a beaucoup de choses bloquées chez moi. Et que c'est pour ça que les choses ne viennent pas à moi. Ok, merci de votre réponse. Alors, je vais regarder cela. Alors, oh, c'est chouette, j'ai le tout. Le nom de famille, c'est chouette.

Alors, je vais vous dire des choses sombres, très, très, très, très sombres autour de vous. Même, je dirais, en vous. Des choses vraiment pas géniales. Là, il y a quelque chose que je vais pas dire parce qu'il y a un truc pas bien. Et même, je dirais... C'est très compliqué. Parce que les blocages, il y en a trop. Il y en a trop. Vous avancez pas comme il faut. C'est sombre, c'est noir. C'est trop difficile. Il y a un karma, il y a un karma. Il y a quelque chose qui s'est mis en place pour vous qui n'est pas de vous, qui vous appartient pas. J'irai, c'est sombre. Il y a une entité, je vais dire, hein, il y a une entité malsaine. Hein. Alors là, franchement, madame, je vais vous dire. Hein. Je vais vous dire une chose. Prenez contact avec moi. Rappelez-moi. Parce que c'est vraiment trop trop sombre là. Il y a des choses que je peux pas dire à l'antenne. Là, j'en ai dit quand même pas mal. Hein. J'en ai dit peut-être beaucoup trop. Rappelez-moi et on verra cela ensemble. C'est vraiment très très très noir. Et donc alors, je passe à un numéro de téléphone qui se termine par le 4006. Est-ce que je vais concrétiser sentimentalement? Alors, par contre, il me manque votre prénom. Nom, prénom. Alors, j'essaie de voir s'il y a votre nom, prénom quelque part. Ah, d'accord. Donc, monsieur... Ok. C'est un monsieur, je crois. Voilà. Donc, vous êtes né... Le 4006. Alors c'est compliqué, hein, des choses impossibles là. Cette personne ne vous correspond pas. C'est vraiment, je dirais, c'est vraiment pas celle qu'il vous faut. Même si vous tenez à cette personne, il y a un blocage quelque part. Ça vient pas de vous, ça vient de la personne en elle-même, qui fait qu'elle a un côté sombre. Il y a des choses qui vont pas. Donc c'est vraiment, ça vous appartient pas, monsieur. Voilà. J'ai monsieur parce qu'en fait, je suis remontée un peu plus dans les archives. Hein. Parce que vous m'avez déjà, voilà, on s'est déjà vu. Et donc, je vous invite aussi à me rappeler, voilà. Donc aujourd'hui, voilà, j'invite certaines personnes à me rappeler parce que c'est le moment où il y a des choses qui vont vraiment pas. Alors. Ce numéro de téléphone se termine par le, je sais plus, attendez, peut-être que j'ai déjà répondu, 7220, alors je vais aller voir. C'est pas la même question que tout à l'heure. Ok. Par contre, là, j'ai pas de date de naissance, si je vous réponds, non, bah j'ai rien en fait. Non. Là, je peux pas vous répondre parce que j'ai pas de date de naissance, je n'ai pas de nom, prénom, j'ai rien du tout, j'ai juste une question. Enfin, et encore, c'est même pas une question. Si elle me dit bonjour, ça va bien, je me sens pas bien, je dors pas trop. Si tu peux me, si tu peux m'appeler, je peux pas. Il me faut une question. En fait, il faut. Enfin, voilà, je comprends ce que tu me dis, mais je n'ai pas de nom ni de prénom. Donc, je peux pas... clairement, je peux rien faire sans nom, prénom et date de naissance.
et je peux pas gérer, je peux pas inventer de réponse. Hein. Je suis désolée, hein, je peux pas, parce que je suis moi dans, vraiment dans ce qui est clair pour donner des réponses aux gens. Alors, je vais sur un message, et parce qu'il y a des messages qui arrivent. Hein. Alors, voilà, je fais une chose. C'est compliqué de voir. Il y a des choses qui arrivent en même temps et voilà. Alors, ce numéro de téléphone se termine par le 48-55. Est-ce que je vais reprendre un travail avant la fin de l'année? Alors, je regarde. Ah, c'est... Je pense que c'est ton nom de famille. C'est... D'accord, ok. Je pense que c'est vraiment ça. Alors, je vais voir quand même. En fait, je vais dire une chose. Hein. N'inventez pas de nom de famille parce qu'après, ça peut tout... gérer, ça peut foirer. Hein. Donc, voilà. Alors, je dis foirer, en fait. ça change la donne. Voilà. Alors, bonjour, c'est... Donc, vous êtes né le 19... Voilà, je donnerai pas plus.

0: Alors, je vous dirais qu'il y a quand même de grosses difficultés qui font que vous n'avez pas encore repris. Repris le travail. Et je vous dirais même que ce ne sera pas avant la fin, avant, voilà, avant la fin de l'année, parce que, en fait, je vous dirais un gros travail à faire sur vous-même qui fait que, pour l'instant, c'est compliqué. Il y a des choses que je dirais aussi qui n'ont pas lieu d'être, qui vous font souffrir, qui sont là et qui ne vont pas avec vous. Et c'est vraiment... Non, il y a des choses vraiment pas bien. Et dans votre question, il y a le travail au niveau du bien-être. Sauf que là, il y a des choses qui vont pas bien. Qui vont pas bien et ça va être compliqué. Donc voilà pour cette personne. Alors, bonjour, voilà, donc ce numéro, voilà, j'ai répondu d'abord. Alors, ce numéro de téléphone se termine par le 6900. Bonjour Adèle, bonjour. Est-ce que ma famille sera à nouveau réunie? Alors, je regarde nom, prénom, ta date de naissance. Alors, je change de feuille. Alors, le... Non, c'est... Donc, vous êtes né le... Alors, c'est clairement, la réponse est non à votre question. Est-ce que ma famille sera bientôt réunie? En fait, il y a énormément de difficultés dans votre famille qui fait que les choses ne sont pas très claires en ce moment. Et c'est un passage difficile, un passage houleux, je dirais, qui fait que c'est comme ça pour l'instant. Il va falloir attendre encore un petit peu pour que les choses se mettent en place pour vous. Donc voilà pour votre question. Et donc voilà pour les questions. Jusqu'à ce que... Attends, je regarde.
1: Voilà. Encore une petite sonnerie.
0: Donc voilà, je pars. Je regarde juste quelque chose. Mm-hmm. Donc c'est fini pour les questions pour l'instant, mais vous pouvez y aller, hein, allez-y. Et si vous voulez faire un contact défunt, vous pouvez aussi. Donc allez-y.
1: Il nous reste 5 minutes pour juste réceptionner vos appels. Voilà, juste ce qu'il faut pour le fameux contact défunt en exclusivité dans votre émission de voyance. Ça ne se fait pas ailleurs. C'est unique, c'est ici, c'est gratuit. Pendant le temps de voyance, tout comme toutes vos questions, elles sont gratuites. Hein, le mardi entre 13h et 14h. Alors, n'hésitez pas en tout cas. Certains le savent. Hein. Ouais. Une question par appel, et puis ça arrive hein, de temps en temps, si on est bien gentil.
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1: 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On est ensemble jusqu'à 14h. Il est 13h44 à l'île de La Réunion. Vos messages toujours et encore au 06 93 703 705. Pour tout ce qui est messages écrits, SMS, WhatsApp. Et puis pour les appels et passer à l'antenne, le 06 92 74 51 73. Et ça, c'est jusqu'à dans une minute, puisque le standard se ferme à 13h45. Et les SMS à 13h50, 55 même. Voilà.
0: Alors, qu'est-ce que j'allais dire tout à l'heure? Je parlais des défunts. C'est vraiment comme ce sont nos êtres chers. nos êtres disparus, on va dire, et que voilà, comme ce sont nos ancêtres, et on voilà, on est liés à eux, et que je dirais que demain nous appartient pas. Donc moi, ce que je fais, je suis intermédiaire entre les deux mondes, entre le ciel et la terre, hein, tout ce qu'on appelle tout ce qui est subtil. Donc si vous avez perdu, je dirais un être cher, moi je suis là pour rétablir le contact entre vous. S'il y a eu des non-dits, il y a eu des choses qui se sont mal passées pendant le décès de votre cher disparu. Donc moi je suis là pour rétablir ce contact. Et si vous voulez dire des choses à travers moi, parce que quand je fais un contact défunt, ces défunts passent à travers moi pour vous dire les choses. Effectivement, c'est moi qui parle, mais ce sont eux qui vous parlent, j'insiste bien, à travers moi. Donc, c'est vraiment eux. Et je vais dire aussi, cela ne s'invente pas. Donc, c'est un don de naissance. Donc, et ce que je vais vous dire aussi, hein, il y a des gens qui viennent aussi quand ils font des contacts défunts. Je le fais aussi au niveau des bébés, hein, des bébés morts-nés bien souvent. Et cela rétablit aussi le bonheur des parents. Parce que sachez que le bébé, quand il décède, comment vous dire, il évolue et il grandit, même si vous ne le voyez pas. Ces bébés, dans le monde spirituel, dans le monde du ciel, ces bébés grandissent et bien souvent, ils restent en contact avec leurs parents, même s'ils ne le voient pas. Donc c'est vraiment, comme je dis, vraiment avec amour et bienveillance, avec un parfait alignement, d'où je fais ce travail en toute conscience. Et avec amour et j'irai, faites attention, hein, où c'est aussi que vous posez vos pieds, parce que des fois, à vouloir le faire, il faut vraiment, ce sont des gens avec un don de naissance et non pas des gens qui inventent des choses. Et c'est facile à prouver, les gens qui inventent des choses. Donc voilà, moi je le fais à mon cabinet, ici même à la radio. Donc c'est vraiment pour un bon déroulement, j'irai, de votre séance de contact défunt. Donc à venir au cabinet aussi avec une photo. Et si vous n'avez pas de photo, on le fait tout simplement avec nom, prénom et date de décès. Et non avec ce que j'ai entendu il n'y a pas longtemps. Parce qu'une personne, quand une personne est décédée, on travaille avec la date de décès et non la date de naissance. Car quelqu'un qui naît, qui vit sur Terre, on fait les choses avec les dates de naissance. Et quand on est décédé, c'est le monde spirituel, ce monde qui nous appartient pas, ce monde qui est au-delà, dont moi je suis médium spirituel, l'intermédiaire, je dirais, entre deux mondes, c'est la date de décès qu'il nous faut. Donc à certains, je dirais, à certains médiums d'où j'entends qu'on travaille avec la date de naissance, faites vraiment très attention à ce que vous faites. Je dirais aussi attention au coup de bâton. Voilà, ça ne se passe pas comme ça. Donc vraiment, je dirais, faire votre travail avec amour et bienveillance et non dans ce qu'il ne faut pas. Et j'irai aussi, voilà, c'est pour les enfants morts-nés, c'est pour un grand-père, une grand-mère, ou un ancêtre très très éloigné, vous voulez prendre contact avec, ou quelqu'un qui vous a transmis quelque chose, car il y a des personnes justement qui ont eu un don et qui le transfèrent à son petit-fils ou à son fils ou autre, hein, c'est plein de choses comme ça. Donc si vous voulez, il y a des choses qui vous perturbent, qui vous n'avez pas compris quand ces personnes sont décédées. Aussi, sachez que je suis passeuse d'âme, je fais passer les âmes décédées qui sont encore sur Terre, qui n'ont pas compris de comment ils sont décédés, qu'ils ont besoin de comprendre, qu'on leur dise comment ils sont décédés pour pouvoir passer dans la lumière. Et oui, il y a des âmes qui n'ont pas compris. Qui errent encore parce que ils veulent une réponse. Et donc voilà, pour passer de l'autre côté, il leur manque quelque chose. Donc, si vous voulez faire passer, un message à ces chers disparus, donc je suis là pour ça. Et j'irai aussi, je fais aussi tout ce qui est nettoyage énergétique, parce que tout vibre en fonction d'un lieu, d'une fréquence. Tout vibre en fonction de ce qui se trouve autour de vous. Hein. Tout à l'heure, je parlais d'une dame qui voilà, tout à l'heure, elle se sent pas bien, elle est fatiguée. Des fois, il y a des choses autour de nous qui nous fatiguent. Hein. Des fois, ça peut être tout simplement les disputes que les gens ont laissées dans un appartement. On dit que, en fait, les murs gardent les mémoires. Et ces mémoires, si elles sont pas nettoyées, il y a pas que cela. Il y a des entités, il y a plein de choses. Des entités qui sont là, il y a des larves d'entités aussi, des larves, ceux qui ont pas, voilà, il y a pas que de bonnes, des entités, il y a plein de choses au niveau des entités, je dirais pas plus, il y a certaines choses qui me sont interdites de dire, hein, voilà, donc faites très très attention, souvent quand vous tombez malade, vous êtes pas bien. Voilà, comme je disais tout à l'heure, tout vibre en fonction d'un lieu. Et oui, là j'ai un appel de la métropole, mais c'est vrai que là, je peux pas y répondre. Il faut appeler sur l'autre numéro.
1: Le 06 92 74 voilà. 51 73. Sinon, si la personne insiste, va falloir attendre encore. Allez, 9 minutes.
0: J'irai aussi qu'une personne vibre en fonction de ses émotions et de sa santé, de tout ce qui va l'entourer, à savoir, il y a le nettoyage des chakras. Le nettoyage des chakras, c'est pour beaucoup aussi, parce que si votre chakra est bloqué, la santé ne va pas bien. Donc, c'est vraiment à faire des soins énergétiques quand c'est comme ça. Et donc, des soins énergétiques, ça passe par le magnétisme et non pas, et non pas par autre chose. Enfin, après, il y a plein de choses qui sont liées à cela. Donc, je vais aller directement à ce qui est lié à la voyance. Hein. Je fais de la voyance en direct tous les mardis sur la radio. Je fais de la voyance par mail si vous voulez pas voilà passer directement par la radio. Je fais un détaillé par mail, donc de voyance. Voilà, il y a les, comme je disais tout à l'heure, date de naissance, date de décès, de nom, prénom de la personne. Si vous avez pas de photo, mais il est bien d'avoir une photo. Mais bon, voilà. Après, je fais avec quand il n'y a pas de photo. Alors que ce soit voyance professionnelle ou personnelle ou pour votre entreprise, pour votre terrain, s'il y a un souci de terrain ou autre. Donc, je fais la voyance et je dirais aussi que vos questions doivent être précises. Donc, les consultations pour la voyance en direct, voilà, vous avez tout ce qui est cela sur ma page à www.adelvandome.com. Donc, je fais de la voyance dans le monde entier. Donc, si vous... vous habitez en métropole, à Bruxelles ou autre, hein, dans tout l'univers,
1: Mars aussi.
0: Sauf Mars.
1: La Lune.
0: Bon, c'est vrai qu'en fait, c'est vrai que je vais au-delà du monde spirituel, mais bon. Ouais. Donc voilà, je suis pas encore allée à pied sur la Lune. Ça, je l'ai pas encore fait. Non, allez, on plaisante un petit peu. Hein.
1: Ben oui.
0: Donc, vous pouvez aussi faire de la voyance par téléphone, Messenger, par mail, par WhatsApp. Donc, c'est vraiment... vraiment, il y a vraiment de tout. Si vous voulez faire une séance d'hypnothérapie ericksonienne, vous pouvez aussi. Hein. Vous pouvez. Donc, c'est vraiment... on va en parler de cela... j'irai à la prochaine fois. C'est vraiment bien. Ça nous aide énormément dans notre vie pour énormément de choses. Donc voilà, je fais de l'hypnothérapie, je fais des massages. On va dire qu'il y a voilà les massages bien-être, le massage où où j'allie tout ce qui est le bien-être
1: associé aux soins énergétiques.
0: Donc, nous avons ce qui est... Alors, je regarde l'heure quand même.
1: 13h54 minutes.
0: Voilà, nous avons...
1: 33 secondes.
0: Le massage silhouette, massage californien, massage ayurvédique. massage tuna, massage suédois, massage des cinq continents. On va libérer énormément de choses par le massage et le magnétisme. Hein, c'est le massage des cinq continents. C'est vraiment ce qui est vraiment bien. On enlève tout ce qui est pas bien au niveau des émotions. Et d'ailleurs, j'ai fait une petite surprise à une dame quand elle est venue en soin de massage. Elle est venue, elle pensait que c'était juste un massage. Et ça a fini par, par un massage d'un, enfin, un massage, en fin de massage, on a libéré plein de mémoires négatives, hein, du début de la naissance jusqu'à présent, et ça s'est terminé en contact défunt. Donc, vous voyez, avec moi, quand on vient pour une chose...
1: On ne sait jamais comment on va ressortir.
0: Ça va se terminer, mais ça se termine bien. Elle était bien heureuse, sûr. Heureuse. Et du coup, c'était la veille de la fête des mères. Donc, ça a tombé bien parce que c'était sa maman décédée. Et du coup, elle était enchantée. Elle m'a dit, madame, je vais revenir vous voir. Ah. Donc, voilà, voyez comme quoi, c'est vraiment plein de bonnes surprises avec moi. Donc voilà, je fais de la réflexologie des mains et des pieds, des soins énergétiques, des formations, Laoshi, Reiki, il y a les quatre, quand je dis Reiki, il y a les quatre niveaux, niveau 1, 2 et 3. Donc il est 56 d'hommes, je regarde quand même. Voilà, et je vous dirai pourquoi une formule, pourquoi pas une formule de massage plus soins énergétiques. Et ça fait un global et je peux vous dire que vous êtes vraiment bien. Et là, je vais vous dire une chose pour toutes les personnes. Voilà, des fois, quand moi je fais un massage, je commence par un encens. Un encens tout autour de la personne pour nettoyer quand même le corps spirituel. Et oui, ça se fait et ça libère énormément de choses qui vont vraiment pas au niveau de votre corps, au niveau de l'aura. Et oui, nous avons cette couche qui s'appelle l'aura. Qu'il faut vraiment bien nettoyer là où il y a les blocages, il y a les fissures, les brisures, il y a énormément de choses qui vont pas. De quand on était petit, il y a ce corps émotionnel, ce corps mental qui va pas bien. Après, nous avons le corps physique, il y a les sous-couches, il y a énormément de choses. Je peux vous dire que je sais de quoi je parle. Car quand vous faites de la radiesthésie, bioénergie, géobiologie, on apprend énormément de choses et je peux vous dire que je ne suis pas une thérapeute qui ne sait pas ce qu'elle fait. Donc, voilà, je suis vraiment dotée de pas mal de choses. Et je vous dirais aussi, les cheveux, faites très très attention à vos cheveux, ne les laissez pas traîner. Car avec un brin de cheveux, on peut faire énormément de choses. Je dis cela parce qu'il y a vraiment beaucoup de choses qui se font. Donc à bien nettoyer les cheveux, à bien les faire masser, je vous parle de tout ça, c'est pas pour rien. À bien les hydrater, à bien les frotter, car ça peut laisser plein de résidus qui ne sont pas à vous. Car beaucoup de choses se prennent au niveau de la tête, des mauvaises personnes qui viennent et qui vous partagent des choses vraiment pas géniales des fois. Et je peux vous dire, si vos cheveux des fois ne poussent pas, c'est pas pour rien. C'est pas juste au niveau du corps, au niveau de ce qu'elle dégage. Donc c'est vraiment que vous prenez plein de choses pas bien au niveau des cheveux, de la tête. Et c'est pour ça aussi qu'il faut faire un massage au niveau de la tête des fois. Ça libère énormément de choses. Et je peux vous dire qu'au niveau de la tête, il y a énormément de choses. Ça nous dit, moi en tant que médium, on lit pas mal de choses au niveau de votre tête. La fatigue, les mémoires cellulaires, tout cela, c'est pas pour rien. Donc, à bien prendre soin de vous, énergétiquement, tout votre corps.
1: Voilà, c'était le mot de la fin. FM et Tropical 974 Radio. Rendez-vous pour nous mardi prochain à 13h, ici même, pour de nouvelles aventures. On sera présent pour répondre à vos questions. Et surtout, d'ici là, portez-vous bien, passez un excellent après-midi, une très belle semaine. À bientôt, bye bye.

Il est 15h à l'île de la Réunion et c'est le top départ pour votre émission En avant la musique. C'est Clem avec vous cet après-midi et on est parti pour votre émission 100% musicale cet après-midi. Et tout de suite, on commence avec Maman de Tyrone, une magnifique chanson qui rend hommage à toutes les mamans. En tout cas, c'est tout de suite sur LFM, suivi de Kim, Shine et Yaku sur LFM. Je vous souhaite à tous une bonne écoute et un bon moment et surtout merci d'avoir choisi LFM Réunion pour vous accompagner, que ce soit sur la route, au boulot ou même chez vous.

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Vos plus belles chansons, vos plus grands tubes sont sur LFM Réunion. Et il est déjà 15h passé de 17 minutes à l'île de la Réunion en ce mardi 2 juin. Et tout de suite, on continue avec Tac et Didi B. Tout cassé, suivi de Viviane Serval. Pourtant, je vous souhaite à tous une bonne écoute et un bon moment. Et surtout, merci de nous avoir choisis pour vous accompagner. Surtout, soyez prudents si vous êtes sur la route, notamment du côté du sud. Eh bien, la pluie est au rendez-vous pour cet après-midi. Donc surtout, faites bien attention et restez prudents. Vos plus belles chansons continuent sur LFM. Bonne écoute à tous.

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Et tout de suite, on continue avec une dédicace. Dédicace de la part de Florent de Saint-Joseph qui souhaiterait écouter Prier de Choupinou Style et Deira. Et il dédicace cette chanson à toute sa famille, à l'équipe de LFM et également à l'animatrice du jour. En tout cas, je te remercie Florent. Tout de suite, donc, on écoute ta dédicace Prier de Choupinou Style et Deira sur LFM. C'est tout de suite. Bonne écoute.

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0: C'était Jean-Claude Gaspard, bravo capitaine sur LFM. Il est déjà 15h, passé de 47 minutes à l'île de la Réunion et on se dirige progressivement vers les 16h. Et tout de suite, on continue avec Nagmaron Diaspora, suivi de Serpent à Sonnette sur LFM. Je vous souhaite à tous une bonne écoute et un bon moment et merci de nous avoir choisis pour vous accompagner cet après-midi.
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C'était Harmony Frédéric, côté moi, il est déjà 16h passé de 3 minutes à l'île de la Réunion et c'est une nouvelle heure à passer ensemble pour votre émission En avant la musique cet après-midi. Et tout de suite, on continue avec Julien Verlope, Dialsa Zenes, suivi de Metric Bink, Help, I'm Alive. Je vous souhaite à tous une bonne écoute et un bon moment et surtout une bonne après-midi à tous.

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La meilleure ambiance, c'est avec LFM cet après-midi. Et tout de suite, on continue avec Magistral et Agnose, Bloqué sur LFM, suivi de David Guetta et Hipaton, Walked Away. Je vous souhaite à tous une bonne écoute et un bon moment.

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0: Il est 16h passé de 38 minutes à l'île de la Réunion et vos plus belles chansons, elles, continuent sur LFM. En ce mardi 2 juin, et tout de suite, on écoute Gérard Louis pour Bambolé, suivi de Kinvey, Soleil dans ma tête. Je vous souhaite tous une bonne écoute et un bon moment.
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0: C'était Juliana Pirogue sur LFM, Zolies Histoires. Il est déjà 16h passé de 53 minutes à l'île de la Réunion et on se dirige vers les 17h. Et tout de suite, on continue avec Christophe Willen, System. C'est tout de suite. Je vous souhaite à tous une bonne écoute.
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C'était Aubin, c'est la flamme sur LFM pour vous mettre dans l'ambiance cet après-midi et surtout cette fin de journée. Il est déjà 17h passé de 7 minutes en ce mardi 2 juin et tout de suite on continue avec Joel Parasite sur LFM suivi de Chloé Kisha, surprise, surprise. Je vous souhaite à tous une bonne écoute.

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Il est 17h passé de 23 minutes à l'île de la Réunion en ce mardi 2 juin. C'était Magic System sur LFM et tout de suite on continue avec Fred et Ellie revient. C'est tout de suite pour vous faire plaisir en cette fin de journée. En tout cas, je vous souhaite à tous une bonne écoute et un bon moment. Prudence si vous êtes sur la rouge, courage à ceux qui sont dans les embouteillages et merci d'avoir choisi LFM pour vous accompagner.

0: C'était Princess Lover, musique L'Amour sur LFM. Il est déjà 17h passé de 32 minutes et on se dirige progressivement vers les 18h. Dans quelques instants, on va retrouver Diana King, Shy Guy, suivi de Je t'ai laissé de Elixiria. Je vous souhaite à tous une bonne écoute et un beau moment.
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0: C'était In the Air de Keisha sur LFM et c'est la dernière ligne droite pour votre émission En avant la musique cet après-midi. Et tout de suite, on va continuer avec Eric Mahabo, c'est Tweak Miem. Je vous souhaite à tous une bonne écoute et un bon moment et surtout une bonne fin de journée à tous.
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Peut-être. Et on arrive à la fin de votre émission En avant la musique pour aujourd'hui. Je vous donne de rendez-vous demain 15h à 18h pour votre émission. Et surtout, n'oubliez pas également donc Fred dans quelques instants qui va suivre pour le casse d'Eddy. Il sera là de 18h à 20h. Surtout, n'hésitez pas à le contacter par appel au 02 62 489 868 ou par SMS au 06 93 048 717. Et demain, c'est également le retour de Christy. Christy qui sera ici donc pour son émission Laisse faire la musique de 10h à 14h. En tout cas, je vous souhaite à tous une bonne fin de journée, une bonne soirée à tous. On se donne rendez-vous demain. C'était Clem avec vous. Bye bye.

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Quel souvenir! Ils ont marqué toute une génération de reggae. À l'instant, les UB40 pour Kingston Town. Beau souvenir pour entamer ce deuxième rendez-vous de la semaine. Le casse dédié qui prend place 18h, 20h en partenariat avec la salle Le Plalada, zone Pépinière Pierrefonds à Saint-Pierre, d'où nous faisons un petit clin d'œil à toute l'équipe du Plalada, le direct en simultané tous les dimanches, après-midi, dès 12h, ils prennent les commandes de votre radio et vous emmènent jusqu'à 22h pour vous faire vibrer cette belle et grande ambiance du Sud, la référence, le Plalada. Bonsoir La Réunion, bonsoir la métropole, bonsoir le monde entier, mais également l'île Maurice, bien branchée à l'FM Réunion. Merci à vous d'être là, bien branchée, bien connectée. Que ce soit sur le net ou sur la bande FM 95.9 pour nos amis de l'Ouest, Saint-Paul, Le Port, La Possession, 107.3 pour Saint-Denis. Ben oui, on les salue, Sainte-Marie, Saint-Denis, 107.3. L'Est, 89.4 pour Sainte-Suzanne et Saint-André, 92.6 pour le centre de l'île, la plaine des palmistes, Sainte-Rose, mais également Brapanon et Saint-Benoît et tout le grand bassin sud sur la 107.6 de la petite île jusqu'à l'étang salé en passant par Tévelave, Aviron, l'entre-deux, la plaine des Cafres et j'en passe. 95.8 pour nos amis de Saint-Joseph et 92 FM pour nos amis de Saint-Philippe. Bienvenue dans le casse d'élite, deux numéros à retenir, 06 93 048 719. De ce côté-là, on s'en plaint pas, hein, comme je le dis régulièrement tous les soirs. Eh bien, on fera la lecture de vos textos, mais également les petits bonsoirs tout à l'heure, hein, qui nous sont parvenus, que ce soit côté page bleue, mais également via le canal SMS et le standard. Là aussi, vous pouvez nous appeler au 0262 489 868. Vos messages, on y revient dans quelques instants, mais vous n'oublierez pas le rendez-vous du spécial invité du mois de juin. Eh bien, ça démarre très fort puisque ce samedi 6, on recevra l'artiste Saint-Pierroise, mais plus précisément du quartier de Grandbois. Mazad arrive avec un nouveau titre. Tenez-vous bien, le samedi 27 juin, je vous l'avais annoncé, je vous l'avais dit qu'il sera avec nous. Eh bien, ça y est, il sera au micro de votre radio. Le samedi 27 juin, dans le week-end party de LFM Réunion. Et vous pourrez aussi, peut-être, le voir prochainement avec nous sur la scène. Bah oui, on n'en dit pas plus pour l'instant, c'est normal. On garde un petit peu le suspense, on fait durer le suspense. Choupinou Style, le gros carton du moment avec promesse. Au micro de votre radio le samedi 27 juin. Donc c'est un samedi. C'est à 10h. C'est à ne manquer sous aucun prétexte. J'adore. Je kiffe. C'est bon et c'est véridique en plus. Voici Promesse.

On vous l'avait annoncé qu'il sera avec nous dans le week-end party prochainement. Eh bien, c'est calé, la date est officielle. Choupinou Style sera l'invité du week-end party le samedi 27 juin à 10h. Notez-le bien pour les fans, car ce titre-là, c'est le carton du moment. Et ça va exploser aussi dans les semaines à venir. Son nouveau duo avec Dera, qu'on aura véritablement l'occasion d'écouter un extrait tout à l'heure. Le Casse Dédi prend place ce 18-20 avec vos messages, mais également les petits bonsoirs qui sont très nombreuses et nombreux. Puisqu'on a le bonsoir de Philippe du côté de Saint-Pierre, Fanny de Grandbois, Nadine du Tampon, Patricia de Saint-Denis, Catherine de Saint-Louis, Fatima de l'île Maurice qui nous a envoyé son petit message sur la page bleue, la page Facebook, bien branchée sur le 3w.lfm.re. On a également le bonsoir de Daniel de Saint-Jean, Eric, Fleur des Îles, Kéline de l'île Maurice, Sarah, Sandrine de Saint-Louis, Orane de la Possession, Véronique de Saint-Jean. Tout ce petit monde est avec nous. L'île Maurice, Sarah, Sandrine de Saint-Louis, Orane de la Possession, Véronique de Saint-Jean.

0: Samedi 20, c'est PVL et Carole qui sera également l'invité du week-end party. Et le samedi 27, on vous l'a annoncé en début d'émission, Choupinou Style sera au micro de votre radio à 10h. Bonsoir Fred, c'est Laurine. Je voudrais écouter Phil Control, amoureux, c'est pour mon plaisir personnel. Salut à tous, c'est Pauline. Fred, je voudrais écouter, s'il te plaît, Africa Dieu de Michel Sardou. Bonne soirée à tout le monde et c'est pour faire plaisir à ma maman. Bonsoir LFM, c'est Lolita de Saint-Jean. J'aimerais écouter Sandra Nanor. Je resterai pour mon plaisir personnel. Bonsoir Fred, c'est Claudine du Tampon. Toujours branchée LFM. Passe-moi s'il te plaît à cause ça. Envie d'écouter un peu le Sega de l'île Maurice avec le titre La Flamme d'Amour. Eh bien, tout cela arrive dans les minutes qui vont suivre, mais le temps pour nous de marquer rapidement une courte pause. Très belle soirée dans le Casdeli, votre émission en partenariat avec la salle Le Plalada, zone Pépinière Pierrefonds à Saint-Pierre, d'où à partir de demain, j'aurai des places à vous offrir pour vous y rendre gratos tous les dimanches après-midi, mais d'ores et déjà pour ce dimanche. Donc au Plalada, dès l'ouverture à 14h. Demain, restez là, j'aurai donc des entrées à vous offrir. On verra le principe de jeu qu'on mettra en place. Ça sera très simple et on va pas s'ennuyer. Hein. L'essentiel, c'est de vous divertir et vous y rendre gratos grâce à votre radio du côté du Plalada dimanche dès 14h.
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0: les petits souvenirs que vous nous faites revivre. Et c'est vraiment magnifique, Michel Sardou, Africa Dieu, pour poursuivre la suite de votre programmation, de vos programmations, Sandra Nanor, qui a été programmée, mais aussi à cause ça. Ça sera juste après ça.
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à l'instant ce petit souvenir qui a été programmé avec la flamme d'amour et le groupe A Cause Ça. La lecture de vos messages via le canal SMS 06 93 048 700 19. Bonsoir Fred, c'est Marie-Jo. Il serait possible de me mettre analyse, moment de tendresse. Bonsoir, c'est Eliane du Sud. Je voudrais la chanson de Kenvi, Soleil, pour faire plaisir à ma petite fille. Salut, c'est Ludivine de Saint-Jean. Fred, passe-moi ce soir Tech, tu me manques. Bonsoir, c'est Colette de Saint-Jean. Je voudrais la chanson de Magic System avec Donny. Merci Fred, bisous. Bisous à Colette, bonne soirée à Ludivine, à Eliane et Marie-Jo, donc pour vos petits messages. Et côté standard également, on a eu notre fidèle du côté de Saint-Jean, Florent, à qui on va souhaiter une belle soirée ainsi qu'à son papa. Bien branché 95.8, il a choisi, c'est Gaël, c'est un fan. Bénédiction.

0: d'être bel et bien présent avec nous. Ludivine, bonne soirée Ludivine. On va marquer une courte pause et revenir avec votre programmation. Ça sera celle de Colette du côté de Saint-Jean. Excellent choix également avec le nouveau Magic System qui est programmé juste après la pause.
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Qu'on parle de ce duo d'Era, elle sera du côté du Planada ce dimanche pour une ambiance de fou. Et Choupinou Style, lui, sera au micro.

Bonsoir de la soirée avant de revenir dans quelques minutes pour la suite de la lecture de vos messages. Le bonsoir de Daniela du côté du tampon. Sophie également tamponnaise. Francesca du côté de Saint-Paul. Chloé, G, Kelly de Saint-Jean et Jojo de Saint-Joseph. Tout ce petit monde avec nous. Merci de votre fidélité. Rendez-vous dans quelques minutes pour le retour de vos messages via le canal SMS au 06 93 048 719 et le standard 0262 489 868.

découverte également par le passé de votre radio LFM Réunion. 19h10, merci de passer cette soirée avec nous. Le canal SMS, eh bien c'est de ce côté-là qu'on va s'arrêter dès maintenant. Alors, bonsoir, c'est Yasmina de La Possession. Je voudrais écouter Céline Dion, Ma Peine. Bonne soirée à tous. Bonsoir, c'est Lydia du Tampon. Ce soir, mon choix, c'est d'écouter Gloria comme moi. Merci à toi, Fred. Salut, Fred, c'est Julien. Ce soir, sur la route, comme d'hab le boulot. Un petit Alain Ramanissom, Souffrance l'amour. Coucou, c'est une inconnue. J'aimerais écouter Francis Lalanne. On se retrouvera. Et puis, côté standard, on a noté également le petit bonsoir et son message de notre fidèle Arsène du côté de l'étang salé, les Manirons 107.6, bien branché. Notre grand fidèle des Manirons, il a choisi ce soir Mars tout seul

zone Pépinière Pierrefonds à Saint-Pierre, du lundi au jeudi. N'oubliez pas, ce samedi 6 juin, le rendez-vous du spécial invité, ça sera Mazad qui sera au micro de votre radio. Un rendez-vous à ne surtout pas manquer. Le samedi 20, c'est PVL et Carole qui s'y collent, puisqu'on a été véritablement dans l'obligation de le reporter la dernière fois. Cette fois-ci, tout va bien, ils seront avec nous. Le samedi 20 juin, PVL et Carole. Et puis le samedi 27, Choupinou Style sera donc l'invité du week-end party. Bonsoir Fred, c'est Gwendoline. Tu pourrais me passer, s'il te plaît, Gilbert Montagnier, décoller. Bonsoir LFM, c'est Marie de Saint-Jean. Je voudrais le dernier titre de Choupinou et Dera, prier. C'est pour mon plaisir personnel. Bonsoir LFM, c'est Sissi du Tampon. Je voudrais la chanson de Tidem avant d'aller. Bonsoir, c'est Aurélie de Saint-Jean. Fred, mets-moi s'il te plaît Ritza avec Rosa. Tous ces messages qui nous sont parvenus tout simplement au 06 93 048 719. Vos programmations, c'est maintenant avec Choupinou Style en programmation, Tidem, Ritza, mais pour l'heure c'est décollé, tout simplement, pour prendre une autre direction, Gilbert Montagnier, pour la musique française. Belle soirée dans le casse-délit.

Tilem, avant aller, programmation de Sissi, du tampon, bonne soirée, le tout dernier message donc qui arrive à l'instant avec Ritza, programmation de Aurélie, du côté de

Puis le samedi 20, c'est PVL et Carole. Bonne soirée en tout cas et merci d'être avec nous. Le Casse Dédie, votre émission en partenariat avec la salle de Plalada, zone Pépini à Pierrefonds à Saint-Pierre. Eh bien, touche à sa fin votre émission. Je vous donne rendez-vous, ma foi, demain soir à partir de 18h. Rendez-vous donc demain et puis demain matin, 10h-14h, laissez faire la musique avec Christy. 15h-18h, Clem. Et puis bah, juste après, je me ferai un plaisir de vous retrouver pour ce 18-20. Rendement Larzan, Mazad, elle sera des nôtres samedi à partir de 10h dans le Weekend Party. Ça sera l'invité pour cette Saint-Pierroise, native du quartier de Grandbois.

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